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1: Bonjour à toutes et à tous, bienvenue dans cette tranche spéciale de chaque week-end qui vous apporte l'ambiance africaine en musique. C'est donc notre première édition de Mix Vibration dit samedi 8 août 2026 sur la mer radio panafricaine Channel Africa, la perspective africaine. Toutefois, avant de débuter notre randonnée musicale à vous faire vibrer et frissonner au meilleur son d'Afrique, suivons tous ensemble la page d'information du week-end que nous présente Joël Kabongo. Bonjour Joël.
2: Bonjour Jolino.
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2: Bonjour chers amis du week-end, bienvenue à cette nouvelle édition qui s'ouvre au Soudan. L'escalade militaire se poursuit sur les différents fronts. L'armée qui a réalisé depuis quelques jours des avancées dans les combats renvoie des renforts au Kordofan et au Darfour dans le centre et à l'ouest du pays, notamment des véhicules blindés de fabrication pakistanaise financés par l'Arabie Saoudite. Un changement de position pour Riyad qui avait été jusqu'ici médiateur dans le conflit selon plusieurs sources. C'est l'Arabie Saoudite, alliée du Pakistan, qui a financé cette récente vente d'armes à l'armée soudanaise. Il s'agit des 100 véhicules blindés produits par le Pakistan. Ils sont légers, rapides et adaptés au terrain du Kordofan et du Darfour, offrant une grande mobilité et entretien simple, ont indiqué des officiers à Soudan Tribune. Vendredi, le ministre soudanais de la Défense, Hassan Daoukaroum, a affirmé que l'armée va poursuivre ses opérations militaires afin de chasser le traître, désignant ainsi, sans les nommer, les paramilitaires soudanais. Le premier ministre Kamel Idriss a lui évoqué les efforts en cours pour libérer le Darfour. Le Burkina Faso, le Mali et le Niger ont exprimé vendredi leur profond regret après de déclarations du président nigérian Bola Tinubu sur la situation sécuritaire dans le pays de la Confédération des États du Sahel, estimant que cette lecture ne tient pas suffisamment compte des efforts consentis par les trois pays de l'AES dans la lutte contre le terrorisme. La réaction de l'AES a été formulée à Ouagadougou par le ministre burkinabé des Affaires étrangères Karamoko Jean-Marie Traoré lors d'une rencontre avec le chargé d'affaires de l'ambassade du Nigeria au Burkina Faso. La réunion s'est tenue en présence des représentants diplomatiques du Mali et du Niger. Cette déclaration a été relayée par le ministère nigérien des Affaires étrangères qui a repris la position exprimée au nom de trois pays de la Confédération, confirmant l'alignement de Niamey sur cette démarche diplomatique commune.
3: Pour le ministre burkinabé des Affaires étrangères, cette analyse est rapide, simpliste et surprenant. Il estime qu'elle occulte les sacrifices consentis par les forces de défense et de sécurité ainsi que par les populations du Burkina Faso, du Mali et du Niger dans leur combat contre les groupes armés. Le chef de la diplomatie burkinabé a estimé que les propos du président nigérian minimisent le rôle joué par l'armée nigérienne dans la lutte contre Boko Haram, rappelant que Niamey faisait face à cette menace avant même l'apparition de l'insécurité terroriste à grande échelle. Il a également rappelé quels États membres de la Confédération avaient évité de désigner publiquement le Nigeria comme responsable de certaines menaces transfrontalières, malgré les connexions établies entre Boko Haram et des groupes actifs dans la région sahélienne. Le ministre estime que les progrès enregistrés par les forces de l'AES contribuent aussi à renforcer la sécurité de l'ensemble de la sous-région. Les autorités de la Confédération ont appelé les responsables nigériens à privilégier des messages fondés sur la solidarité régionale et la coopération, plutôt que des déclarations susceptibles d'alimenter les incompréhensions entre pays voisins.
2: Selon le dernier bilan de la crise migratoire des CETA établi par l'Association marocaine de droits humains, on compte désormais au moins 141 morts, tandis que des personnes sont toujours portées disparues. Selon l'association, il s'agit là des chiffres bien supérieurs à ceux donnés par les autorités espagnoles ou marocaines jusqu'à présent. Elle l'a dénoncé lors d'une conférence de presse vendredi, pointant la responsabilité de Rabat et de Madrid. D'après elle, la tentative d'émigration irrégulière de dizaines de milliers de Marocains au péril de leur vie révèle l'ampleur de leur désespoir et l'impasse sociale et économique dans laquelle ils se trouvent plongés aujourd'hui. Cette crise repose sur des facteurs structurels, baisse du pouvoir d'achat, dégradation des services publics, difficultés dans l'éducation, la santé et le logement. Le gouvernement congolais sort du silence après les révélations sur la présence d'uranium dans les exportations de cobalt congolais. Dans un communiqué publié vendredi, le gouvernement réagit à l'étude scientifique publiée le 30 juillet dernier dans la Nature Communication sur laquelle s'appuie l'enquête des journalistes de Lighthouse Report, selon laquelle de l'uranium aurait été exporté par la Chine en tant que sous-produit du cobalt d'une des plus grandes mines de cobalt au monde, la mine de Tenke-Fourumé au sud-est de la RDC. Dans le communiqué, le ministère de la Communication congolais dit avoir pris acte de l'étude. Le communiqué annonce par ailleurs des vérifications et avance une feuille de route pour l'ouverture d'une campagne de vérification analytique contradictoire, la mise en place d'un groupe de travail interministériel chargé d'évaluer les risques sanitaires et environnementaux avec un rapport attendu dans 60 jours. Enfin, Kinshasa sollicite l'Agence internationale de l'énergie atomique en vue d'une mission d'appui technique.
3: Le principal site minier mis en cause, propriété du groupe chinois, conteste les conclusions de l'enquête. Selon une autre étude scientifique, entre 2000 et 5000 tonnes d'uranium auraient été exportées de la RDC vers la Chine dans des cargaisons d'hydroxyde de cobalt entre 2000 et 2024. L'étude précise que même l'estimation basse, soit 2000 tonnes, représenterait une quantité suffisante pour alimenter un réacteur nucléaire d'un gigawatt pendant une décennie ou davantage. L'enquête ne permet toutefois pas d'établir si cet uranium a ensuite été utilisé en Chine, ni de quelle manière. Cependant, depuis 2009, la production de cobalt en RDC a fortement augmenté. Le minerai est majoritairement destiné à la Chine, qui assure une grande partie du raffinage mondial du cobalt.
2: Et voilà par cette note que se referme cette édition du week-end. Merci de l'avoir suivi. Je remets le micro au commandant de la bonne humeur sur la chaîne Channel Africa, Jolino Sungu. Au revoir.
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1: Merci Joël pour la page d'actualité du week-end. Voilà, nous sommes là toutefois avant de débuter notre randonnée musicale. Nous vous annonçons que nous sommes au microphone, c'est Jolino Sungu. Vous êtes en direct sur Mix Vibration depuis nos studios d'Oakland Park. Il est 17h07 dans ces studios. Nous sommes ensemble pour 3 quarts d'heure de musique. 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Voilà, nous sommes là pour passer des très bons moments ensemble. Toujours très heureux de vous savoir si nombreux à l'écoute de l'émission de vos prédilections. Je suis content d'avoir Monsieur Badiachile Franchard qui est déjà connecté à un des grands musiciens que nous connaissons de la place et qui est là en train de suivre cette belle émission en famille. Au menu de cette émission, nous aurons donc une panoplie de belles musiques et riches variétés africaines pour vous faire du bien et pour vous faire vibrer dans toutes les belles villes africaines. Je pense notamment à nos amis depuis Dakar au Sénégal. Salam alaikum Nangadef. Je pense à nos amis depuis la Côte d'Ivoire qui sont en train de nous suivre en ce moment. À Kwaba, nous sommes là pour, n'est-ce pas, passer des bons moments. Notamment nos amis depuis la RDC, Mboté Nabisso. Nous sommes là pour vous apporter de la très bonne musique et rien que de la bonne musique. C'est ça que nous vous promettons. Merci de nous suivre en Afrique Austral sur DSTV Channel 802 et sur OpenView, la chaîne 628. Sans oublier notre application SABC+, où nous vous apportons aussi de la bonne musique et de la bonne ambiance grâce à Mix Vibration. Merci, chers amis, d'être connectés. Merci de nous faire un petit mot. Merci de nous dire un petit coucou. Merci de saluer vos voisins. Pourquoi pas participer à cette émission en souhaitant joyeux anniversaire aux amis qui fêtent pendant le mois d'août. Le 8e mois, n'est-ce pas, pour vous faire du bien et pour vous apporter de la bonne musique. Nous sommes là avec vous pendant pendant plus de trois quarts d'heure. Nous allons passer des très bons moments. Nous aurons aussi dans cette émission à recevoir un grand artiste céramiste depuis la RDC. Et avec lui, nous allons discuter, nous allons parler, n'est-ce pas, de sa carrière. Nous allons discuter autour, n'est-ce pas, de cette carrière, n'est-ce pas, en céramique qu'il a beaucoup aimé. Et on va parler, on va discuter autour de cet art que beaucoup connaissent et peu connaissent selon certaines opinions. Eh bien, ça va nous permettre de passer des très bons moments ensemble. Alors, restons connectés, nous allons passer des moments ensemble inoubliables. Restez connectés sur Channel Africa et surtout sur Mix Vibration. Nous sommes prêts pour vous offrir la meilleure ambiance de tout le temps grâce, n'est-ce pas, à Channel Africa et surtout à Mix Vibration. Nous vous attendons, nous sommes là pour vous faire du bien, nous sommes là pour vous apporter de la bonne musique, rien que de la bonne musique. Nous allons passer à une page publicitaire, nous allons revenir dans ces studios pour décoller en musique. Alors restez branchés, restez connectés, si vous êtes en train de nous suivre partout, voilà, ça sera un bon moment pour vous. Voilà, c'était là notre page publicitaire, direction vers la RDC. Nous allons commencer par une très bonne musique et une très belle chanson. C'est Sandra Mbuyi qui, elle, nous propose la chanson Goodness. Vous allez beaucoup aimer, une très belle chanson que beaucoup aiment. Et en ce moment, ça va vous faire du bien. Ça nous profite et ça nous donne l'occasion, n'est-ce pas, de saluer nos voisins, nos amis du Congo Brazza et nos amis de la RDC qui nous écoutent en ce moment sur Channel Africa grâce, à, n'est-ce pas, à notre application SABC+. Écoutez la bonne chanson que nous propose la sœur Sandra Mbuyi qui chante Goodness. Pour dire simplement...

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1: La belle voix de Sandra Mbouyi qui nous a apporté cette très belle musique depuis la RDC. Voilà, l'émission continue. Nous sommes là, faites comme Papa Fiston Kibomine Kilibanga qui suit cette émission depuis, n'est-ce pas, Santon et Fourways, My Small Family. Elle a dit, je souhaite un très bon week-end à ma petite famille et faites comme Papa l'ingénieur Christian Ndeto Kibazola qui suit cette émission aussi en famille en ce moment et qui est en train de passer des très bons moments. J'espère que cette chanson vous a fait plaisir, vous a apporté du bien, n'est-ce pas, et vous a mis dans la vibration musicale, comme vous le savez, toujours sur Channel Africa, nulle part ailleurs. Nous sommes là pour vous faire du bien. Nous allons continuer dans cette lancée, cette fois-ci, pour vous proposer une très bonne musique qui nous vient, n'est-ce pas, du Nigeria. Il s'agit bien sûr de David Jones, David, qui nous chante Eze Yo-Yo, pour faire du bien, n'est-ce pas, nos amis qui nous écoutent depuis Lagos en ce moment. Les francophones qui sont là vont se retrouver autour de cette bonne musique, toujours sur Channel Africa. Il est 17h15, écoutons la bonne chanson, David Jones, David, Eze Yo-Yo, pour faire du bien à tous nos amis qui nous écoutent en ce moment. Écoutons la bonne chanson qui fera certainement plaisir à nos amis qui nous écoutent depuis Abuja et depuis le Nigeria. Voilà, pour vous.

0: Voilà, c'était la Igwe, c'était la Eze Yoyo avec David Jones. David qui nous a, n'est-ce pas, fait du bien. Merci à Megad, n'est-ce pas, Oyengo qui nous écoute en ce moment et qui suit cette émission. Merci aussi au professeur Augustin Ezekiel Bamoupalé qui suit cette émission et certainement cette chanson Eze Yoyo où on était en train de danser, n'est-ce pas, nous a fait du bien et certainement a fait du bien au professeur qui nous écoute depuis Mafikeng en ce moment. L'émission continue, nous sommes là pour vous faire du bien, nous sommes là pour vous apporter de la bonne ambiance. Profitez de l'occasion pour saluer votre famille en direct de Channel Africa et nous allons faire passer le message grâce à Mix Vibration. Nous sommes là avec vous pendant plus de 20 à 30 minutes encore. Eh bien, vous avez de la chance de participer à cette émission. Pourquoi pas pour souhaiter joyeux anniversaire aux amis qui vous écoutent en ce moment et qui suivent cette belle émission. Alors, restez connectés, restez branchés sur Channel Africa, je rappelle que vous avez notamment la possibilité de participer à cette émission en nous envoyant vos messages, en souhaitant joyeux anniversaire aux autres. Et pourquoi pas, pour participer à cette émission, vous pouvez faire un message sur notre WhatsApp des Channel Africa. Et nous allons, n'est-ce pas, vous aider à écouter le belle chanson que vous voulez. Et n'est-ce pas, faire passer un message spécial que vous avez. Restez connectés dans cette émission. Nous parlerons aussi de notre page d'héros communautaires. Et aujourd'hui, nous avons préparé un héros spécial pour les Africains et certainement pour vous qui nous écoutez et qui nous si vous partout où vous êtes, dites-nous où vous êtes en train de nous écouter et nous allons, n'est-ce pas, continuer à vous faire du bien sur Mix Vibration. Nous sommes bien sûr sur Channel Africa et là, c'est Mix Vibration. Il est 17h19 dans ces studios. Merci de continuer à écouter cette belle émission. Nous allons continuer cette fois-ci pour passer à une autre page publicitaire et revenir dans ces studios pour vous apporter de la bonne musique et pourquoi pas recevoir notre invité spécial en ligne. Voilà, nous passons à la page publicitaire.
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0: Voilà, c'est le mois de la femme sur Channel Africa et nous sommes là pour vous faire du bien, nous sommes là pour vous apporter de la bonne musique. Qu'est-ce que vous avez déjà fait pour votre épouse, pour votre femme, pourquoi pas pour une femme qui vous est chère, notamment nos mères qui nous sont très chères, notamment une épouse qui m'est très chère, madame Apolline Nsungu, depuis le Congo, en République démocratique du Congo, à Kinshasa, qui nous écoute en ce moment-là. Nous continuons à vous faire du bien, nous continuons à parler de la bonne musique et à vous faire du bien encore. Cette fois-ci, c'est pour recevoir un homme spécial à cette émission. Nous avons le plaisir de recevoir encore une fois de plus un plasticien céramiste contemporain. Il est de la République démocratique du Congo. C'est l'homme à plusieurs chapeaux. Il est chantre. Il est le poète lui-même. Et grâce à lui, nous allons passer des très bons moments en parlant d'un sujet très important qui certainement vous fera du bien. J'ai le plaisir, mesdames et messieurs, de recevoir sur nos micros et en ligne sur Channel Africa et précisément sur Mix Vibration, messieurs Arnold Massamba, Louis Ndadio. Est-ce qu'on

0: sommes très contents de vous avoir. Nous sommes très contents de votre disponibilité. Nous avons choisi aujourd'hui de parler d'un sujet très, très important, très notamment à cause de l'évolution de la science, à cause de l'évolution de la modernité, tout ce que nous connaissons. Nous voudrions savoir, vous qui êtes un grand plasticien céramiste contemporain africain, dites-nous un tout petit peu pourquoi avoir choisi ces métiers et quelle est l'importance de ces métiers dans le monde actuel, dans la modernité.
1: Merci beaucoup. Je dirais que je n'ai pas choisi les métiers, mais au contraire, c'est les métiers qui m'a choisi.
0: Ah bon?
1: c'est déjà tout petit que j'ai découvert au fait cette passion, cette habileté que j'avais à manier la terre. Je me rappelle, j'avais combien 7 ans que je me suis rencontré au fait. J'ai fait la découverte au fait de la céramique par les billets d'une colocatrice au fait à l'époque, et elle avait une œuvre d'art à la maison chez elle, et à tout moment j'allais voir cette œuvre, à tout moment j'observais, je regardais, je ne sais pas à l'époque qu'est-ce que je me disais au fond, mais je pense qu'il y avait déjà une connectivité entre moi et cette pièce qui était en terre, c'était une œuvre en céramique. Et puis un jour je viens comme ça, je demande où était passée mon œuvre, voilà, elle me dira que c'était cassé. Et à 7 ans, déjà, j'ai demandé où elle avait jeté les débris de cette œuvre. Et je suis allé à la poubelle pour récupérer ces débris. Je les ai broyés, j'ai fait la pâte et j'ai commencé à fabriquer un peu de petites œuvres d'art en terre. Donc, déjà, tout petit, il y avait déjà une connexion entre moi et la céramique. Donc, voilà un peu. Alors, s'il faut parler au fait de l'utilité de la céramique, aujourd'hui, la céramique poursuit toujours deux objectifs. Okay. Le premier objectif, c'est pour l'ornementation, voilà, l'ornementation. Et puis, le deuxième objectif, c'est pour l'utilitaire. Donc, quand on parle de l'ornementation, on voit tout ce qui est beau, tout ce qui peut embellir notre environnement, notre maison. Et l'utilitaire, c'est tout ce qu'on peut utilisée dans tous les domaines. La céramique intervient dans presque beaucoup de domaines actuellement. Donc voilà un peu l'ornementation.
0: J'allais même vous poser cette question aussi pendant que vous parlez de ça. La céramique, vous avez dit, intervient dans tout le domaine pratiquement. Quelles sont les œuvres de céramistes qui ont marqué l'époque, qui marquent même l'Afrique, que vous pouvez, n'est-ce pas, évoquer ici dans cette émission?
1: Alors, je vais évoquer au fait, par exemple, je prends l'exemple de mon pays, de mon pays, la RDC. Si vous allez, par exemple, au stade du 20 mai, juste à la façade principale, il y a un peu comme une panoplie d'œuvres en céramique.
0: Je rappelle que le stade du 20 mai est à Kinshasa la Belle, c'est la capitale de la République démocratique du Congo, voilà.
1: Voilà, merci beaucoup pour cette précision. Donc, une fois que vous êtes au stade du 20 mai, il y a une panoplie d'œuvres d'art en céramique qui parle au fait, qui met en lumière, qui met en valeur au fait les différentes disciplines sportives. Donc, s'il faut parler au fait d'un céramiste qui a peut-être marqué les époques ici dans mon pays, il y a par exemple le maître Bam Bandomassi, de Res Mémoire, qui nous a quittés. Il est considéré comme le père de la céramique contemporain, le père de la céramique moderne, au fait. Alors, nous avons vraiment baigné dans leur sagesse, baigné dans leur technicité, puisque ce sont eux qui nous ont appris les métiers, qui nous ont ouvert la voie pour que nous puissions emprunter cette bonne et belle discipline qu'est la céramique. Donc, je citerai maître Alphonse Bamba Ndombassi d'Heureuse de Mémoire.
0: Alphonse Bamba Ndombassi d'Heureuse Mémoire, qui vous a marqué et qui a été parmi ceux qui vous ont initié, n'est-ce pas, qui vous ont apporté encore cette science. Nous allons continuer à parler avant qu'on parle des défis que vous rencontrez dans ces métiers. Nous allons rentrer encore en musique. Comme vous le savez, Mix Vibration, c'est toujours de la bonne musique. Certainement, cette musique fera, n'est-ce pas, plaisir à notre invité spécial, le plasticien céramiste contemporain Arnold Massamba Luyinda Dio, depuis la RDC et depuis la ville de Kinshasa. Écoutons Asake qui nous chante Joa, qui certainement fera le plaisir de tous nos auditeurs qui nous écoutent depuis la ville de

0: Asake avec Joa, de la très bonne musique, de la très bonne danse. Nous rentrons dans ces studios pour continuer notre émission. Et là, comme nous avons un invité spécial, Monsieur Shin Arnold Massamba, depuis la RDC, avec qui nous sommes en train de parler de son art en tant que céramiste contemporain, plasticien, comme il l'a dit, n'est-ce pas? Vous avez dit, avant qu'on parle de défi, que votre recherche artistique est axée sur la quête de l'auto-identité. Expliquez-nous un tout petit peu ce que vous voulez dire par là.
1: Alors par là, la quête de l'auto-identité, par là je veux dire quand on se connaît, on connaît qui on est, cela facilite au fait le trajectoire, ça facilite le parcours. Alors vivre en méconnaissant ce qu'on est, en ne reconnaissant pas sa vraie valeur au fait ou sa mission de vie, vous met vraiment un peu à l'écart au fait de votre trajectoire. Donc voilà pourquoi dans mes œuvres, dans mon art, dans ce que je fais, j'ai poursuivi cette quête au fait, cette quête voilà de ma propre personnalité, mais aussi pour associer les autres dans ce que je fais. Voilà un peu.
0: Quête de personnalité. Si vous ne connaissez pas ce que vous devez être, vous allez en dehors de la trajectoire. C'est ce que nous dit Monsieur Shin Arnold Massamba. Nous passons à une page publicitaire et nous revenons dans ces studios.
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0: Voilà, là c'est pour notre application mobile. N'hésitez pas à nous suivre sur votre téléphone grâce à SABC+. Et là, c'est pour suivre nos émissions, écouter nos émissions et pourquoi pas suivre en direct nos émissions sur notre plateforme SABC+. Nous continuons cette émission et là, nous voudrions savoir, Monsieur Massamba, en tant que plasticien céramiste contemporain, quels sont les défis que vous rencontrez dans ces métiers et qui, jusqu'à aujourd'hui, sont des défis peut-être des tailles venant des clients ou des gouvernements ou encore à votre niveau en tant qu'artiste, quels sont les défis que vous rencontrez dans ces métiers?
1: Très bonne question. En République démocratique du Congo, le secteur de la céramique n'est pas en marge au fait des différentes difficultés que rencontrent les techniciens d'art. Donc, pour mon cas, pour ma discipline, la céramique, en fait, je parlerai premièrement en fait du manque d'équipement, puisque la céramique c'est un métier, c'est un domaine qui demande assez d'équipement pour mieux le faire. Donc je parlerai du manque d'équipement, par exemple de fours, des tours de potier, des différents outils aussi de travail et voilà de produits chimiques aussi, puisque la céramique c'est vraiment un domaine qui touche aussi à la chimie avec des émaux qu'on utilise, de couleurs qu'on utilise au fait. Alors ce manque au fait d'équipement et des différents produits que nous pouvons utiliser pour la céramique, je parlerai également de la concurrence massive au fait de produits d'importation. Actuellement, il y a par exemple la Chine qui envoie, qui produit beaucoup de d'équipements au fait qu'on envoie en Afrique. Alors d'un côté, ça dérange un peu le travail d'un céramiste, au fait. Donc, la concurrence massive de produits d'importation, c'est aussi une difficulté que nous rencontrons dans notre métier. Et je parlerai également de la méconnaissance, au fait, ou du manque de la valorisation culturelle. Donc, c'est la céramique, c'est un art qui n'a pas sa vraie reconnaissance au fait dans la société et le manque de soutien aussi étatique et enfin je parlerai des difficultés d'accès au financement pour des projets, pour des recherches dans ce domaine de la céramique. Voilà. Et s'il faut peut-être ajouter quelque chose, si vous me le permettez.
0: Absolument. Oui.
1: Je parlerai de la perte de savoir-faire traditionnel. Je parlerai au fait de la perte de savoir-faire traditionnel parce que j'ai comme l'impression qu'il y a un peu comme une rupture avec le savoir-faire traditionnel. On commence beaucoup trop à s'élancer, beaucoup trop dans ce qui est contemporain, dans ce qui est moderne, en oubliant en fait le côté traditionnel. Or, l'œuvre d'art reste purement spirituelle et lorsqu'on dit qu'on parle de la spiritualité, on voit également nos traditions. Voilà un peu.
0: De la spiritualité, on voit nos traditions. Les Africains ont de plus en plus tendance à aller à la modernité en oubliant la tradition. Et vous avez parlé de ça comme l'un des défis que vous rencontrez dans ces métiers. Et parfois, pas de soutien étatique, ce qui vous pose énormément de problèmes. Et je suis en train de balancer vos images sur notre page live de Facebook. Il y a des masques en céramique où vous parlez d'identité. Il y a d'autres, la femme à la criche. Il y a d'autres qui concernent aussi le masque design, rond-bosse, argile émaillée. Dites-nous un tout petit peu, est-ce ce sont vos œuvres ou bien ces deux œuvres que des céramistes ont aussi réalisées au travers des âges?
1: Ce sont mes œuvres, tout ce que vous venez de balancer, ce sont les œuvres produites par moi-même. Et voilà, ce sont mes œuvres, ouais. Mes œuvres personnelles.
0: Ça, c'est complètement génial, je dirais, au niveau du studio, moi j'acclame pour vous. Ça fait du bien de voir cette œuvre d'un grand artiste que nous avons dans cette émission. Merci encore une fois de plus. Nous allons rentrer dans notre studio et cette fois-ci, pour vous proposer encore une autre chanson faite comme Papa Copain Skabongo Chimanga qui est connecté, qui salue tous les auditeurs de Channel Africa qui nous écoutent de partout où ils sont en ce moment. Nous allons passer en musique, et cette fois-ci, c'est Hiro qui nous apporte cette belle chanson Tapé Poto, qui fera certainement le plaisir de nos amis qui nous écoutent depuis la France en ce moment, Thierry et Makaya, et pourquoi pas notre ami Junior Kisungu qui nous écoute en ce moment.

0: L'argumentation est...
1: Voilà, c'était la Hiro avec Tapé Poteau qui nous a certainement fait du bien en ce moment et surtout à nos auditeurs qui nous écoutent depuis la ville de Kinshasa en République démocratique du Congo où nous recevons notre invité spécial, Monsieur Shin Arnold Massamba. Voilà, nous allons continuer cette émission. Nous avons aussi constaté que vous êtes en train quelquefois de, n'est-ce pas, de vulgariser comme on le sait le cours de céramique avec les enfants à Kinshasa. Comment ça se passe? Vous pensez qu'on a encore besoin de beaucoup de céramistes dans ces mondes? Vous pensez qu'il faut préparer une autre génération qui pourra, n'est-ce pas, remplacer et continuer cette œuvre combien grandiose que vous êtes en train de faire?
2: Merci beaucoup. Cette question me fait beaucoup de bien en tout cas, puisque moi je pense qu'un peu comme on dit, il n'y a pas de succès sans successeur. Donc... une bonne façon de maîtriser un domaine, c'est vraiment de l'apprendre aux autres. Donc, c'est ce que moi, je fais. C'est ce que moi, je fais. Et travailler avec les enfants, c'est vraiment exceptionnel parce que ils sont tellement, tellement jeunes, ils sont tellement innocents, ils se donnent, ils sont passionnés. Et je dirais, nous avons encore besoin des céramistes dans ce monde puisque la céramique, moi, je dirais, c'est vraiment un peu la base. C'est la base, puisque même lorsque Dieu a créé le monde, quand il a commencé à créer lors de la création, puis après, quand il voulait créer l'homme, la Bible dit que il a fait un peu. L'homme était un peu comme en terre. Il était comme en terre. Moi, je dirais que Dieu est le premier céramiste. Donc,
1: ça, c'est bien illustré.
2: Dieu
1: est le tout premier céramiste.
2: Le tout premier céramiste, c'est lui. Donc, moi, je dirais que la céramique, c'est vraiment la base. Et on a encore besoin des céramistes dans ce monde. Et une bonne façon de le faire, c'est vraiment de s'investir aussi auprès des enfants. Voilà un peu.
1: Voilà, une bonne façon de le faire, c'est de s'investir auprès des enfants. Et pourquoi pas de préparer. Il n'y a pas de succès sans successeur. Vous l'avez bien dit, ça, j'ai beaucoup aimé. Et là, nous allons passer à une autre page spéciale dans cette émission. La page est intitulée « La page héros communautaire ». Et grâce à cette page, nous allons donc, n'est-ce pas, profiter de l'occasion, certainement, pour entendre un message. On va passer à cette page d'un moment à l'autre. Donc, restez connectés sur Mix Vibration. Nous allons donc passer à cette page et certainement pour entendre, n'est-ce pas, un message dans cette page héros communautaire. Alors nous vous demandons de rester branchés, nous pensons, n'est-ce pas, directement à cette page.
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1: Héros communautaire, écoutons ce que nous vous avons préparé aujourd'hui. Et pour cette page, nous vous avons préparé un élément très important. Il s'agit bien sûr, n'est-ce pas, de Thomas Sankara pour le Burkina Faso. Eh bien, nous allons écouter ce message qui nous vient d'une auditrice qui a voulu qu'on parle d'un héros africain et qui est notamment héros Thomas Sankara. Écoutons ensemble.
4: Thomas Sankara est né le 21 décembre 1949 à Yako, une petite ville du Burkina Faso, qui s'appelait encore la Haute Volta à l'époque. Issu d'une famille modeste, son père était un ancien combattant de l'armée coloniale française et sa mère, une femme au foyer dévouée. En Afrique, peu de leaders ont marqué l'histoire comme Thomas Sankara. Ce jeune capitaine de l'armée burkinabé est devenu président en 1983 après un coup d'état populaire. Son rêve ? Transformer le Burkina Faso en un pays autonome et prospère. Surnommé le Che Guevara africain, Sankara prônait la souveraineté, l'émancipation des femmes et la lutte contre la corruption. Il a lancé des réformes audacieuses, vaccination massive des enfants, autosuffisance alimentaire, interdiction des privilèges pour les dirigeants, et une campagne écologique pour reverdir le pays. Mais son franc-parler et ses idées révolutionnaires lui attirent des ennemis. Le 15 octobre 1987, il est assassiné lors d'un coup d'état orchestré par son ancien compagnon d'armes, Blaise Compaoré. Malgré sa disparition, son héritage demeure. Aujourd'hui encore, Thomas Sankara incarne l'idéal d'une Afrique libre et indépendante. Son combat continue d'inspirer des générations entières. Abonne-toi.
1: continue d'inspirer des générations entières. Thomas Sankara, que nous voyons en photo, en ligne sur notre chaîne. Voilà, nous continuons encore notre conversation. Nous avons encore en ligne notre invité spécial, Monsieur Arnold Shin Massamba, que nous avons perdu, mais qui revient encore en ligne. On venait de parler, n'est-ce pas, de Thomas Sankara. Les céramistes africains, avez-vous déjà pensé, n'est-ce pas, à produire des arts ou encore de statues par rapport à nos héros africains? Nous venons tout à l'heure de parler, puisqu'on vous a perdu en ligne, mais on parlait de Thomas Sankara qui incarne un héros africain, un homme qui a su donner le meilleur de lui-même pendant son passage au Burkina Faso. Avez-vous pensé en tant que céramiste aussi de pouvoir faire revivre, n'est-ce pas, nos héros africains?
2: On y pense tous les jours. D'ailleurs, ça tombe bien parce que ça rencontre un de mes projets que je suis en train de mener actuellement avec un confrère
1: à... Voilà, là, nous avons perdu... Monsieur Arnold, nous allons passer en musique rapidement pour, n'est-ce pas, revenir à lui et n'est-ce pas, vous faire du bien encore une fois de plus. Là, nous rentrons dans la technique, n'est-ce pas? On va nous proposer encore une autre chanson qui certainement fera le plaisir de tous nos auditeurs qui nous écoutent en ce moment. Là, nous partons au Ghana, c'est Kiddy en featuring avec Black Sheriff qui nous propose cette très belle chanson Lomo Lomo qui fera certainement le plaisir de tous nos auditeurs qui nous écoutent depuis le Ghana.

en featuring avec Black Sheriff qui nous ont chanté Lomo Lomo. Voilà, pour faire plaisir, n'est-ce pas, à tous nos amis qui nous écoutent en ce moment et qui suivent Mix Vibration. Nous sommes là pour vous faire du bien. Nous continuons avec la bonne musique. Cette fois-ci, c'est Mauvais Joe qui nous apporte encore la bonne musique qui fera certainement plaisir à notre ami Chloé depuis le KZN en KwaZulu-Natal qui nous écoute en ce moment et qui suit de la bonne musique sur Mix Vibration. Voilà pour vous, Mauvais Joe avec Pilé.

0: Pilez, pilez, avec mon Véjo qui nous a proposé cette belle chanson qui a certainement fait le plaisir de tous nos amis qui nous écoutent depuis la ville de Dakar au Sénégal et qui aiment Mix Vibration. Merci à ceux qui sont au Bénin, qui nous suivent en ce moment et qui aiment aussi Mix Vibration, notamment nos amis de Brazzaville, n'est-ce pas, la famille Christian et Madame Ruth qui nous écoutent en ce moment et qui aiment, n'est-ce pas, cette bonne émission Mix Vibration et qui écoutent de la bonne musique au travers de cette émission. Nous continuons, cette fois-ci nous allons encore essayer d'atteindre notre invité spécial Monsieur Chine Arnold Massamba, que nous avons perdu, certainement à cause d'un problème technique de son côté, mais que nous allons retrouver encore dans ses studios, qui lui nous parlait, n'est-ce pas, de son projet pour les héros africains. Parlez-nous un tout petit peu rapidement de ses projets pour les héros africains.
1: Alors, je disais que je suis actuellement en train de travailler sur un projet intitulé Racine. C'est un projet qui va vraiment mettre en valeur et qui va aussi retracer le combat mené par les grands leaders africains. Et par ces projets, je veux faire des œuvres d'art qui seront en ronde-bosse, en bas-relief, mais aussi des silhouettes qui vont des différents leaders africains comme élément basique envie de l'exploiter au travers de mes créations et de parler au fait de leur combat et de leur lutte au fait. Voilà un peu.
0: D'accord, ça c'est très bien, je suis très content pour ces grands projets. Avant qu'on vous repose une autre question, nous allons recevoir notre consoeur Ayam Chekif qui est là, n'est-ce pas, pour nous parler de son émission Zili Pendoa qui va commencer à partir des 18h heure locale, toujours sur Channel Africa. Bonjour Ayam.
2: 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Merci Jolino.
0: Merci Accentisana Ayam Chekif, c'est elle qui va, n'est-ce pas, nous parler ou nous proposer cette belle émission à partir des 18h heure locale. Là nous continuons l'émission avec notre invité Monsieur Chine. Dites-nous un tout petit peu, face à la modernisation, est-ce que le céramiste africain a réussi à s'adapter par exemple à l'intelligence artificielle et comment vous faites pour, n'est-ce pas, aller au même pas de l'évolution scientifique?
1: en restant vrai, en restant soi-même et en continuant toujours, en persévérant en fait dans cette dans cette quête de sa vraie identité, mais aussi de l'originalité, au fait. Parce que l'œuvre d'art, ce qui fait la beauté d'une œuvre d'art, c'est son originalité.
0: Absolument.
1: Donc,
0: ouais.
1: Nous sommes en train de lutter en restant vrai envers nous-mêmes, vrai envers ce qu'on est, mais aussi vrai envers la quête de cette originalité, au fait. C'est ce qui nous aide à perdurer, au fait, dans le temps. Voilà un peu.
0: Rester vrai dans la quête de l'originalité, c'est ce qui vous permet de rester vrai. Je rappelle à nos auditeurs que vous écrivez deux chansons, vous êtes aussi poète et vous êtes en plein studio pour l'instant. Qu'est-ce que ces chansons, quand est-ce que ces chansons seront plutôt disponibles sur les différentes plateformes?
1: Je travaille actuellement sur un EP qui sera déjà disponible au mois de novembre de cette année même. Et c'est un EP de 6 titres intitulé « Des ténèbres à la lumière » au fait, ou bien « De l'ombre à la révélation » ou « Des ténèbres à la lumière ». Voilà un peu, c'est un EP qui est en plein studio actuellement, en plein studio. Donc au moment opportun, je reviendrai sur votre antenne pour vous présenter ces belles œuvres. Voilà un peu, messieurs.
0: Absolument, on l'attend. Des ténèbres à la lumière. ça sera un album époustouflant qui certainement fera plaisir à plusieurs, n'est-ce pas, qui écoutent cette émission Mix Vibration. Là, nous rentrons dans notre studio pour écouter Aya Nakamura avec Comportement qui sera certainement fera le plaisir de Megad qui nous écoute en ce moment et qui aime bien cet artiste. Écoutez.

0: Exactement. Vous continuez à écouter Mix Vibration. Nous sommes là pour vous faire du bien et surtout pour vous apporter de la bonne musique et du bon contenu. Nous parlons d'un sujet très intéressant, du céramique dans un monde moderne et toutes les réalités que nous connaissons et certains connaissent et d'autres qui ne connaissent pas. Nous sommes, n'est-ce pas, illuminés grâce à la connaissance de notre invité spécial, le plasticien céramiste du Congo moderne, Monsieur Shin Arnold, qui est là avec nous en ligne, avec qui nous sommes en train, n'est-ce pas, de parler et de discuter de ces très bons sujets. Nous allons profiter de l'occasion pour, n'est-ce pas, lui demander de nous dire un petit mot de la fin pendant cette émission. Nous vous disons encore une fois de plus un grand merci, Monsieur Shin Arnold Massamba, de votre disponibilité. Certainement, nous vous aurons dans nos prochaines émissions. Mais pour aujourd'hui, dites-nous un tout petit peu, quel est le message que vous avez? Avez-vous besoin d'un producteur pour votre album, notamment? Et dites-nous, quel est le message que vous avez pour les Africains qui vous écoutent partout dans le monde en ce moment?
1: Merci beaucoup. Je suis très heureux. Ça a toujours été un plaisir et un grand bonheur d'être là sur vos antennes. Je vous serai toujours reconnaissant. Merci beaucoup. Alors, j'aimerais dire à un Africain de quitter de ténèbres et d'aller à la lumière. Et une façon de le faire, c'est aussi de se découvrir, découvrir ses potentiels, découvrir ses talents et ne pas avoir peur. Il faut toujours essayer, il faut toujours oser. Et vous serez surpris de ce que vous allez accomplir, au fait. N'ayez peur de rien, osez et ne craignez rien, ne reculez pas, avancez et quittez de ténèbres, allez à la lumière. Et ainsi, vous allez marquer votre parcours et vous allez réaliser, accomplir votre mission de vie. Voilà.
0: Très clair, quitter des ténèbres à la lumière, et c'est de cette façon-là que les Africains vont, n'est-ce pas, se retrouver. Nous disons un grand merci à Monsieur Shin, nous disons un grand merci à nos auditeurs qui nous ont écoutés. Nous serons là la semaine prochaine, à la même heure, à la même chaîne, sur Channel Africa, la perspective africaine, pour vous apporter encore une autre édition de Mix Vibration, avec un contenu différent et un contenu profond, comme toujours nous le faisons. Merci encore de nous avoir suivis, merci à tous nos amis, restez connectés, et nous allons passer des très bons moments. Nous vous disons au revoir, et nous vous laissons encore en musique en ce moment, continuez à passer des très bons moments et une très bonne soirée chez vous. Merci, l'émission continue. Cette fois-ci, c'est pour vous proposer une très belle chanson. Il s'agit bien sûr de Koffi Olomide avec Si Si Si Si. Voilà, c'est lui qui nous propose cette belle chanson.

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